0: Si un jour j'ai une chaîne de télévision, ce qui est peu probable, j'aimerais bien que vous fassiez, que vous soyez responsable d'information pendant une semaine, pour voir comment vous aborderiez ça.
1: Ça commencerait par pas d'information pendant une semaine.
0: Oui.

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Et quand il n'y a pas de malheur, elle a rien à montrer. En dehors de chaudes de variété ou d'une discussion entre vous et moi. Imaginez simplement que la télévision montre des scènes de bonheur. Si le soir, en rentrant chez vous, les gens voyaient l'image de bonheur et soit, si on peut dire, effondré par le bonheur, ça serait insupportable.

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